êtes fatigué. Détendez-vous. Votre corps s'enfonce dans le fauteuil. Fixez la flamme de cette bougie. Son image s'empare de votre esprit. Vous ne pensez rien d'autre qu'à cette flamme. Et plus vous fixez cette flamme, et plus vos membres s'alourdissent. Déjà, votre corps est lourd, de plus en plus lourd. Et cette flamme occupe tout votre esprit. Le centre de cette flamme se fixe dans votre esprit. Fermez les yeux, il est toujours présent. Ce centre devient noir, de plus en plus noir. Un noir profond qui vous envahit. Vous sombrez dans un gouffre noir. Vous ne pensez plus à rien. À rien. Vous sentez maintenant votre tête devenir lourde. Lourde et comme du plomb. De plus en plus lourde. Vous vous sentez lourde. Alourdis votre corps. Je vais compter jusqu'à 7. Et à 7, vous dormirez profondément. 1. Votre tête est de plus en plus lourde, lourde, lourde comme du plomb. 2. Le sommeil vous envahit de plus en plus. 3. Vous vous plongez dans un très profond sommeil. 4. Vous vous endormez profondément, de plus en plus profondément. Sommeil. 5. Laissez-vous aller. Vous êtes fatigué. Fatigué. 6. Sommeil. Vous n'entendez plus que ma voix. Et c'est cette musique qui vous endort. Vous vous plongez dans un plus profond sommeil encore. 7. Vous dormez. Laissez-vous aller.

À trois, vous serez réveillé, bien, calme et reposé. Un, votre tête devient légère, légère comme de la plume. Deux, vous pouvez ouvrir les yeux. Trois, vous êtes réveillé.